0: Être là, il devrait être déjà de retour, c'est pas possible.
1: Oui, il devrait être revenu. Tu sais, moi, je crois qu'elle a dû l'enlever.
0: Ah oui?
1: Mais oui, grande comme elle est.
2: Mais non, le voilà.
0: Ah, il arrive.
2: Alors,
3: salut.
0: Raconte-nous.

0: Mes copains.
1: Pensez à mes copains.
2: Bien sûr.
1: Parlez du rendez-vous. C'est ça, hein, qu'elle m'avait donné. Elle, écoute, elle est arrivée. Je la voyais qui marche.

0: m'avait dit qu'elle était chaude.
1: Ah, c'est pas la même, c'est pas la même. Comme il faisait froid, je l'ai serré, tant serré, tant serré,
2: tant serré, tant serré. Alors,
1: on rêvait.
0: Joli.
1: On rêvait qu'on s'aimait. Mais ça n'a pas duré, tu sais.
0: Ça dure jamais, je connais.
1: J'ai senti qu'il fallait. Fallait. Se décider. Je l'ai emmené. On s'est caché, bien caché, bien caché, sous un coin.

0: mais pour la quitter.
1: Comment, déjà?
0: Ben, j'ai dû penser que demain... ou après... j'oserai...
2: Quoi?

0: ça trompe énormément.
1: C'est pas mon genre, vendeur d'enclume, con Valérien Renaud, voce soliste Jean-Baptiste Lacou al trombone, dal loro album Décadrant.